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0: Tu es comme le vent qui fait chanter les violons et emporte au loin le parfum des roses.
1: D. Letter D.
0: Je ne te comprends pas.
1: D for detachment. 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

Je me sens détachée. Je me sens distante. J'aime la distance. Je veux être touchée, mais pas trop. Juste la quantité nécessaire.

0: jeune technocrate.
1: La vie complète.
2: Technocrate devient politique d'une grande école, compétent que technicien du pouvoir et problème important de la technologie.
3: C'est la diable fameuse crapuleuse.
2: Vous complèterez leur pouvoir, comprenez-vous.
4: C'est quel démonstration de notre
5: Dieu de la vie de
6: l'homme.

0: préféré garder leurs portes si on sent la CFDT et action du service d'ordre.
1: Sujet très brillant.
2: Bagarre occasionnelle, groupe de manifestants en route sur état.
3: Pour le travail ou non, le résultat du vote. Le travail pourrait alors reprendre dès à une forte.

0: Laurel Canyon.
1: Oui. Mon amour, on va.
2: Je me souviens d'un poète dont je tairai le nom.
3: Il est 23h.

0: pas grave. Moi, je voudrais maintenant d'un seul coup.
1: Qui s'entraîne avec nous en même temps, c'est de...
2: Par exemple, si on pour un premier, ça veut dire quelque chose pour un premier.
3: Simplement par superstition, comme dit.
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6: Rappelons que nous venons de
7: déposer. Et voici maintenant le bulletin de
8: Trins en miettes. Et planant sur ce champ de bataille, quel est le bilan du plus récent affrontement entre protokilomètres 800. Elle est doublée d'un réseau de fils de fer barbelés sur 139 km. Elle est parsemée de 229 miradors, de 112 bunkers et de 184 postes de garde équipés de chiens.
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ne serait plus qu'un prétexte pour plonger le pays dans le désordre, le gouvernement a le devoir de maintenir la paix publique et de protéger tous les citoyens sans exception contre les excès et la subversion.

0: Je demande à tous, et en particulier aux responsables des organisations représentatives d'étudiants, de rejeter les provocations de quelques agitateurs professionnels et de coopérer à un apaisement rapide et total.
1: Et s'il n'y avait pas eu les CRS, il n'y aurait pas eu d'émeutes. C'est tout ce que j'ai à dire. Si les CRS n'avaient pas été là, il n'y aurait pas eu d'émeutes. Ils seraient partis ce matin au petit jour manger leur café au lait chez eux.
2: J'habite boulevard Saint-Michel. J'avais dû passer par-dessus la barricade qui se trouvait devant l'école normale supérieure, devant laquelle on jetait un véritable mur de grenades. La barricade flambait. Tous les jeunes gens et les jeunes filles qui se trouvaient là étaient plus ou moins gravement intoxiqués, présentaient des troubles de la respiration, des toux spasmodiques. Plusieurs avaient des vomissements, dont certains contenaient quelques filets sanglants. Il présentait un état de prostration nerveuse importante.
3: Le CB ou CS, enfin en tout cas le produit qui s'appelle orthochlorobenzalvalonitril, n'avait jamais été utilisé en France, dans aucune circonstance, notamment évidemment la répression des manifestations. Nous avons enquêté dessus pour le tribunal Russell. Sous le nom de CS, il est utilisé par les Américains au Vietnam. Dans certaines conditions d'emploi, c'est ça la chose qui est importante, dans certaines concentrations et dans certaines conditions d'emploi, en particulier dans les espaces clos qui permettent de grosses concentrations, ce gaz peut devenir un gaz extrêmement dangereux et même dans certains cas mortel. Dans les expériences qui ont été réalisées pour le tribunal, aussi bien chez les gros animaux que chez les petits animaux, nous avons trouvé d'importantes lésions et je crois que ça, ce sont des données tout à fait inédites. Je pense que nous sommes seuls en France à les avoir. Et il est à mes yeux tout à fait indiscutable que dans ce qui concerne l'utilisation de ce produit, les manifestants de vendredi et peut-être ceux d'avant ont été des cobayes, et que d'ailleurs, en quelque sorte, la préfecture l'a reconnu, puisque dans la presse de samedi soir, il était admis déjà qu'une arme nouvelle avait été utilisée.
4: Je m'appelle Georges Mattei, je suis cinéaste. J'ai été frappé dans le dos, dans les reins, et nous avons été jetés brutalement dans un car qui s'attenait avenue des Gobelins. Alors là, je suis arrivé dans le car, on m'a jeté à terre, et j'ai vu 35 gars dans un état absolument lamentable. Tous blessés à la tête, au visage, sanglants, par terre. Et un groupe de flics, dirigé par un d'entre eux, bon, qui était le meneur de jeu en quelque sorte, qui tapait régulièrement sur les gens les plus blessés. Ça a duré comme ça pendant longtemps, des gifles et des coups de matraque. C'était des flics de Paris. Ils avaient des matraques blanches, couvertes de sang. Et pendant tout le voyage, ils ont matraqué les 35 étudiants qui étaient là, mais... Et en frappant toujours les plus blessés. Ils ont injurié, moi je vous passerai au lance-flammes. D'ailleurs je ne sais pas pourquoi on vous a monté dans le car, on aurait dû vous laisser par terre. Cette fois-ci on est venu pour vous écraser, on vous a écrasé. Et ça a duré comme ça jusqu'à Beaujon. Un peu avant Beaujon, un brigadier est venu, a pris les matraques sanglantes et a sorti de nouvelles matraques propres. Nous sommes entrés à Beaujon et là on nous a mis dans la petite église désaffectée. Les blessés sont restés sans soins, blessés graves, hein, le crâne ouvert, continuant à saigner, 5h30. 5h30 sans soins. Ensuite, ils ont été soignés, et ils nous ont rejoints après soins dans la cage à poules, où nous étions 80, à endroit où habituellement, où il y a 25 personnes.

Nous avons eu la journée de vendredi où tout le monde a vu, et même les centrales syndicales, puisqu'elles ont lancé un ordre de grève générale, la nature de l'état policier. Ils le savaient avant, parce que la répression n'a pas eu lieu d'abord contre des étudiants, mais contre les ouvriers de Caen, de Redon, de la Rodia Ceta, qui se sont battus.

0: L'amiral cherche une maison à louer.
1: Ahoi, ahoi! Des Admirals gewilligtes Beinestal!
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2: Que j'avais loué dans l'église après la messe, le pêcheur dit à la comtesse. Adieu, Mathilde.
1: Peace!
0: And when it's 5 o'clock, and tea is set,
1: oh, I like to ask
2: my tea is the time. Comme la fuite à la marche,
0: Everybody is doing it.
1: Dröhnt der Brand.
2: La rue s'enfuit avec le bagage.
1: Nein!
2: 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La porte de vous adore. 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
0: d'or. Oh, alte
1: Oberpriester! Und sein der Stenkel. Holle! Das Tor!
0: Oh, yes, sir.
2: L'amiral. Non, rien.